grands amours sont en détresse, lorsque l'un part et l'autre reste.